0: Αυτό ήταν τραγούδι του Ραντι Νιούμαν, του πολυβραβευμένου συνθέτη. Τραγούδι για την παιδική ταινία Toy Story. Μαζί ακούσαμε και τον Τζίμι Πανούση και τον Αλκίνο Ιωαννίδη στην βερσιόν που γράψανε για τη μεταγλωτισμένη προβολή της ταινίας στη χώρα μας. Η στίχη δε του Τζίμι Πανούση.
1: C'est à travers de larges grilles que les femelles du canton contemplaient un puissant gorille, sans souci du qu'en dira-t-on. Avec impudeur, c'est comme mère lorgnait même un endroit précis que rigoureusement ma mère m'a défendu de nommer ici. Gare au gorille. Tout à coup, la prison bien close où vivait le bel animal s'ouvrant, c'est pourquoi je suppose qu'on avait dû la fermer mal. Le singe en sortant de sa cage dit c'est aujourd'hui que je le perds. Il parlait de son pucelage. Vous aviez deviné, j'espère. Gare au gorille. Patron de la ménagerie criait t'es perdu, nom de nom. C'est assommant car le gorille n'a jamais connu de guenon. Dès que la féminine engeance sut que le singe était puceau, au lieu de profiter de la chance, elle fif des deux fuseaux. Gare au gorille. Celle-là même qui naguère le couvait d'un œil décidé, fut reprouvant qu'elle n'avait guère de la suite dans les idées. D'autant plus vaine était leur crainte que le gorille est un luron, supérieur à l'homme dans l'étreinte. Bien des femmes vous le diront. Gare au gorille. Tout le monde se précipite hors d'atteinte du singe en rut, sauf une vieille décrépite et un jeune juge en bois brut. Voyant que tout se dérobe, le quadruman accéléra, s'endendinement vers les robes de la vieille et du magistrat. Gare au gorille. Bah, soupirait la centenaire, qu'on pût encore me désirer. Ce serait extraordinaire et pour tout dire inespéré. Le juge pensait impassible qu'on me prenne pour une guenon. C'est complètement impossible, la suite lui prouva que non. Gare au gorille. Supposez qu'un de vous puisse être comme le singe obligé de violer un juge ou une ancêtre, lequel choisirait-il des deux? Qu'une alternative pareille, un de ces quatre jours mes choix, c'est j'en suis convaincu la vieille qui sera l'objet de mon choix. Gare au gorille. Mais par malheur, si le gorille au jeu de l'amour vaut son prix, on sait qu'en revanche il ne brille ni par le goût ni par l'esprit. Lors, au lieu d'opter pour la vieille, comme aurait fait n'importe qui, il saisit le juge à l'oreille et l'entraîna dans un maquis. Gare au gorille. La suite serait délectable, malheureusement je ne peux pas la dire et c'est regrettable, ça nous aurait fait rire un peu. Car le juge au moment suprême criait maman, pleurait beaucoup, comme l'homme auquel le jour même il avait fait trancher le cou. Gare au gorille.
0: Ο Γορίλας του Georges Brassens. Θρύλος για τη γαλλική μουσική ο Georges Brassens. Τα τραγούδια του εξακολουθούν να επηρεάζουν τους σύγχρονους τραγουδοποιούς. Ο Γορίλας γράφτηκε το 1952 με στίχους σαρκαστικούς, με κοινωνικό σχολιασμό. Είχε απαγορευτεί από τη λογοκρισία η μετάδοσή του στους ραδιοφωνικούς σταθμούς. Το τραγούδι είχε λειτουργήσει και ως καταδίκη της θανατικής ποινής που τότε ίσχυε στη Γαλλία. Ο Νίκος Γκάτσος και ο Μάνος Χατζηδάκης είχαν μια βαθιά φιλία. Ο Γκάτσος έγραφε συχνά στίχους με χιούμορ και υπονοούμενα, πειράζοντας και τον Μάνο Χατζηδάκη, όπως φαίνεται στο τραγούδι που θα ακούσουμε. Είναι η Χατζηδακιάς. Νίκος Γκάτσος λοιπόν στους στίχους, ο Αλκίνος Ιωνίδης το μελοποίησε και το τραγούδισε μαζί με την Μαρία Φαραντούρη.